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1: Bonjour à tous. L'acte 3 de la contestation lycéenne. Les élèves sont de nouveau appelés à se mobiliser aujourd'hui pour dénoncer leurs conditions d'apprentissage. Une trentaine de manifestations sont annoncées à Paris, mais également à Tours, Rennes, Toulouse ou encore Lille. Des établissements devraient également toujours faire l'objet de blocages. Un mouvement soutenu ce mardi par les syndicats. Une intersyndicale de l'éducation nationale a ainsi appelé à se joindre au mouvement lycéen, y compris par la grève. En parallèle, 600 établissements ont été perturbés hier. Plus de 5000 personnes ont été placées en garde à vue depuis le début des revendications lycéennes. 1800 font l'objet de poursuites selon le ministère de la Justice. 10 enquêtes ont également été ouvertes par l'inspection générale de la police nationale. Dans le reste de l'actualité, une mesure phare de la proposition de loi intégrale de lutte contre les violences sexistes et sexuelles adoptée. Les députés ont approuvé hier la création d'unités spécialisées au sein de la police judiciaire afin d'éviter les classements sans suite. Les élus qui ont ensuite partiellement vidé l'article de sa substance. Un amendement voté peu après précise en effet que le non-recours à ces nouvelles brigades n'entraînerait pas la nullité de la procédure. Plus de 140 000 personnes se sont inscrites pour voter à la primaire de gauche. L'annonce hier soir de la commission d'organisation de ce scrutin, peu après la clôture des inscriptions. Le premier tour aura lieu les 9 et 10 octobre. Les votants devront départager les 5 candidats en lice. Ségolène Royal, Emmanuel Morel, Raphaël Glucksmann, Olivier Faure et Jérôme Guedje. Un nouveau vol d'œuvres d'art en France, l'Apocalypse, livre inspiré du texte de Saint Jean, a été dérobé. Les faits se sont déroulés dans la nuit de dimanche à lundi au Centre d'art contemporain d'Issoire dans le Puy-de-Dôme. Cet ouvrage a notamment été illustré par 14 des plus grands peintres, dont Salvador Dali. Une enquête a été ouverte. Et puis en football, les Bleus ont renversé le match hier contre la Belgique. Après avoir été menée 1-0, l'équipe de France s'est finalement imposée 4-1 pour ce quatrième match de la Ligue des Nations. La France qui conserve la première place du groupe 1. Excellent début de journée à tous.

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4: Et nous sommes le 6 octobre aujourd'hui, nous fêtons les Bruno. Et en ce 6 octobre, je peux vous parler de l'ouverture du Moulin Rouge en 1889 ou de l'assassinat du président égyptien Anwar El Sadat le 6 octobre 1981. Mais le 6 octobre 2008, les bourses mondiales dévissent de 20%. 2008 est la pire crise financière depuis 1929. Une crise qui a débuté avec les difficultés rencontrées par les ménages américains à faible revenu à rembourser leurs crédits pour l'achat de leur logement. Ces crédits étaient destinés à des emprunteurs qui présentaient des garanties seulement pour des taux moins préférentiels, les fameuses subprimes, des taux d'intérêt tout de même extrêmement bas pendant des années, mais souvent accordés avec des taux variables. De 1% en 2004, ils seront relevés à plus de 5% en 2006. Résultat, les charges financières des emprunts sont considérablement alourdies. Un nombre croissant de ménages ne peut pas faire face et les prix de l'immobilier s'effondrent. Pire, la valeur des biens devient inférieure à la valeur des crédits, les reventes de maisons accélérant d'autant la baisse des prix. Fin août 2007, près d'un million d'emprunteurs ont perdu leur logement. Ils seront 3 millions au total. Le 15 septembre 2008, la banque Lehman Brothers fait faillite et les bourses mondiales dévissent le 6 octobre, entraînant la récession de la part des plus grandes puissances économiques, politiques d'austérité et accroissement des inégalités. Une crise qui aurait coûté 1,5 milliard d'euros à la France en 10 ans. La citation du jour est signée d'Henry Kissinger, secrétaire d'État américain. Il ne peut pas y avoir de crise la semaine prochaine, mon agenda est déjà plein.
5: Bonjour à tous, nouvelle journée de contestation lycéenne. Des manifestations et des blocages sont organisés encore aujourd'hui pour dénoncer les conditions d'apprentissage. Une trentaine de rassemblements sont annoncés à Paris, mais également à Tours, Rennes, Toulouse ou encore Lille. Un mouvement soutenu par les syndicats. Une intersyndicale de l'éducation nationale a ainsi appelé à se joindre aux lycéens, y compris par la grève. Du côté des partis politiques, la France Insoumise a également appelé à accompagner la contestation. On rappelle que depuis le début du mouvement, plus de 5000 personnes ont été placées en garde à vue. 24 établissements ont été incendiés ou saccagés selon le gouvernement. 10 enquêtes ont également été ouvertes par l'inspection générale de la police nationale. Dans le reste de l'actualité, des centaines de manifestants hier soir à Paris pour soutenir la loi intégrale contre les violences sexistes et sexuelles. L'Assemblée nationale a démarré la semaine dernière l'examen de cette proposition de loi et les associations demandent à ce qu'elle soit assortie de moyens. Les députés ont déjà adopté plusieurs mesures dont la création d'une instance indépendante de lutte contre les violences et l'instauration d'un socle minimal d'enquête. La France risque d'être étranglée par les taux d'intérêt. L'avertissement du gouvernement de la Banque de France, Emmanuel Moulin, dans un entretien au Financial Times. Il s'exprimait alors que le taux d'emprunt à 10 ans a frôlé les 5% vendredi, tout en estimant que l'adoption du budget pour 2027 suffirait à rassurer les marchés. Un cas de peste soupçonné en Sibérie. Une technicienne de laboratoire qui travaillait pour l'Institut de lutte contre la peste est morte d'une pneumonie non identifiée. La Russie assure que la situation reste sous contrôle. Une situation également surveillée de très près par les États-Unis, selon Marco Rubio, le chef de la diplomatie américaine. Et puis en terminant football, l'équipe de France s'offre un festival en fin de match pour renverser la Belgique. Et les Bleus l'emportent 4-1 pour leur quatrième rencontre de Ligue des Nations. Menés 1-0 à la 77e, les tricolores ont fait exploser les Belges avec 4 buts en 14 minutes. Les Bleus qui se retrouveront dans un peu plus d'un mois pour la suite de la Ligue des Nations. Excellent début de journée à tous.
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1: Bonjour à tous. Nouvelle journée de contestation lycéenne. Des manifestations et des blocages sont organisés encore aujourd'hui pour dénoncer les conditions d'apprentissage. Une trentaine de rassemblements sont annoncés à Paris, mais également à Tours, Rennes, Toulouse ou encore Lille. Un mouvement soutenu par les syndicats. Une intersyndicale de l'éducation nationale a ainsi appelé à se joindre aux lycéens, y compris par la grève. Du côté des partis politiques, la France Insoumise a également appelé à accompagner la contestation. On rappelle que depuis le début du mouvement, plus de 5000 personnes ont été placées en garde à vue. 24 établissements ont été incendiés ou saccagés selon le gouvernement. 10 enquêtes ont également été ouvertes par l'inspection générale de la police nationale. Dans le reste de l'actualité, des centaines de manifestants hier soir à Paris pour soutenir la loi intégrale contre les violences sexistes et sexuelles. L'Assemblée nationale a démarré la semaine dernière l'examen de cette proposition de loi et les associations demandent à ce qu'elle soit assortie de moyens. Les députés ont déjà adopté plusieurs mesures, dont la création d'une instance indépendante de lutte contre les violences et l'instauration d'un socle minimal d'enquête. La France risque d'être étranglée par les taux d'intérêt. L'avertissement du gouvernement de la Banque de France, Emmanuel Moulin, dans un entretien au Financial Times. Il s'exprimait alors que le taux d'emprunt à 10 ans a frôlé les 5% vendredi, tout en estimant que l'adoption du budget pour 2027 suffirait à rassurer les marchés. Un cas de peste soupçonnée en Sibérie. Une technicienne de laboratoire qui travaillait pour l'Institut de lutte contre la peste est morte d'une pneumonie non identifiée. La Russie assure que la situation reste sous contrôle. Une situation également surveillée de très près par les États-Unis, selon Marco Rubio, le chef de la diplomatie américaine. Et puis en terminant football, l'équipe de France s'offre un festival en fin de match pour renverser la Belgique. Les Bleus l'emportent 4-1 pour leur quatrième rencontre de Ligue des Nations. Menés 1-0 à la 77e, les tricolores ont fait exploser les Belges avec 4 buts en 14 minutes. Les Bleus qui se retrouveront dans un peu plus d'un mois pour la suite de la Ligue des Nations. Excellent début de journée à tous.
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1: Bonjour à tous. Nouvelle journée de contestation lycéenne. Des manifestations et des blocages sont organisés encore aujourd'hui pour dénoncer les conditions d'apprentissage. Une trentaine de rassemblements sont annoncés à Paris, mais également à Tours, Rennes, Toulouse ou encore Lille. Un mouvement soutenu par les syndicats. Une intersyndicale de l'éducation nationale a ainsi appelé à se joindre aux lycéens, y compris par la grève. Du côté des partis politiques, la France Insoumise a également appelé à accompagner la contestation. On rappelle que depuis le début du mouvement, plus de 5000 personnes ont été placées en garde à vue. 24 établissements ont été incendiés ou saccagés selon le gouvernement. 10 enquêtes ont également été ouvertes par l'inspection générale de la police nationale. Dans le reste de l'actualité, des centaines de manifestants hier soir à Paris pour soutenir la loi intégrale contre les violences sexistes et sexuelles. L'Assemblée nationale a démarré la semaine dernière l'examen de cette proposition de loi et les associations demandent à ce qu'elle soit assortie de moyens. Les députés ont déjà adopté plusieurs mesures, dont la création d'une instance indépendante de lutte contre les violences et l'instauration d'un socle minimal d'enquête. La France risque d'être étranglée par les taux d'intérêt. L'avertissement du gouvernement de la Banque de France, Emmanuel Moulin, dans un entretien au Financial Times. Il s'exprimait alors que le taux d'emprunt à 10 ans a frôlé les 5% vendredi, tout en estimant que l'adoption du budget pour 2027 suffirait à rassurer les marchés. Un cas de peste soupçonnée en Sibérie. Une technicienne de laboratoire qui travaillait pour l'Institut de lutte contre la peste est morte d'une pneumonie non identifiée. La Russie assure que la situation reste sous contrôle. Une situation également surveillée de très près par les États-Unis, selon Marco Rubio, le chef de la diplomatie américaine. Et puis en terminant football, l'équipe de France s'offre un festival en fin de match pour renverser la Belgique. Les Bleus l'emportent 4-1 pour leur quatrième rencontre de Ligue des Nations. Menés 1-0 à la 77e, les tricolores ont fait exploser les Belges avec 4 buts en 14 minutes. Les Bleus qui se retrouveront dans un peu plus d'un mois pour la suite de la Ligue des Nations. Excellent début de journée à tous.
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1: Bonjour à tous. Des dizaines de milliers de lycéens vont de nouveau se mobiliser aujourd'hui. Des manifestations et des blocages sont organisés encore partout en France pour dénoncer les conditions d'apprentissage. Une trentaine de rassemblements sont ainsi annoncés à Paris, mais également à Tours, Rennes, Toulouse ou encore Lille. Et pour cet acte 3, les lycéens ont reçu le soutien d'une intersyndicale de l'éducation nationale, syndicat qui appelle à descendre dans la rue à leur côté. Autre soutien inattendu, celui de la Confédération paysanne. Le troisième syndicat agricole a également invité les agriculteurs à faire converger les colères et à rejoindre la mobilisation des élèves avec leurs tracteurs. Des rassemblements qui s'annoncent sous tension. Pour la manifestation prévue à Paris à partir de 14h, quelques 2000 policiers et gendarmes seront mobilisés pour encadrer le cortège. Plus de 5000 personnes, essentiellement des mineurs, ont été placées en garde à vue depuis le début du mouvement, selon le ministère de l'Intérieur. 10 enquêtes ont été ouvertes par la police des polices depuis le début du mouvement. Dans le reste de l'actualité, les inscriptions pour la primaire de la gauche sont désormais closes. Plus de 140 000 personnes se sont inscrites pour voter selon la commission d'organisation du scrutin. Le premier tour aura lieu les 9 et 10 octobre. Les votants devront départager les 5 candidats en lice, Ségolène Royal, Emmanuel Morel, Raphaël Glucksmann, Olivier Faure et Jérôme Guedj. Les indépendantistes en tête au Québec, ils ont remporté hier les élections dans la province francophone du Canada. Ils promettent d'organiser un nouveau référendum sur la question de l'indépendance. Un scrutin qui ne sera toutefois pas organisé avant la fin du mandat de Donald Trump, estimant que le contexte actuel n'offrait pas un climat serein. Retour en France et nouvelle alerte météo dans le sud du pays. L'Hérault et le Gard ont été placés ce matin en vigilance orange pour pluie, inondation, mais également pour des risques d'orage. Une alerte qui débute ce soir à 22h. Et en football, les Bleus ont renversé le match hier contre la Belgique. Après avoir été menée 1-0, l'équipe de France s'est finalement imposée 4-1 pour ce quatrième match de la Ligue des Nations. La France conserve sa première place du groupe 1. Excellent début de matinée à tous.
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0: Bonjour à tous. Des dizaines de milliers de lycéens vont de nouveau se mobiliser aujourd'hui. Des manifestations et des blocages sont organisés encore partout en France pour dénoncer les conditions d'apprentissage. Une trentaine de rassemblements sont ainsi annoncés à Paris, mais également à Tours, Rennes, Toulouse ou encore Lille. Et pour cet acte 3, les lycéens ont reçu le soutien d'une intersyndicale de l'éducation nationale, syndicat qui appelle à descendre dans la rue à leur côté. Autre soutien inattendu, celui de la Confédération paysanne. Le troisième syndicat agricole a également invité les agriculteurs à faire converger les colères et à rejoindre la mobilisation des élèves avec leurs tracteurs. Des rassemblements qui s'annoncent sous tension. Pour la manifestation prévue à Paris à partir de 14h, quelques 2000 policiers et gendarmes seront mobilisés pour encadrer le cortège. Plus de 5000 personnes, essentiellement des mineurs, ont été placées en garde à vue depuis le début du mouvement, selon le ministère de l'Intérieur. 10 enquêtes ont été ouvertes par la police des polices depuis le début du mouvement. Dans le reste de l'actualité, les inscriptions pour la primaire de la gauche sont désormais closes. Plus de 140 000 personnes se sont inscrites pour voter selon la commission d'organisation du scrutin. Le premier tour aura lieu les 9 et 10 octobre. Les votants devront départager les 5 candidats en lice, Ségolène Royal, Emmanuel Morel, Raphaël Glucksmann, Olivier Faure et Jérôme Guedj. Les indépendantistes en tête au Québec, ils ont remporté hier les élections dans la province francophone du Canada. Ils promettent d'organiser un nouveau référendum sur la question de l'indépendance. Un scrutin qui ne sera toutefois pas organisé avant la fin du mandat de Donald Trump, estimant que le contexte actuel n'offrait pas un climat serein. Retour en France et nouvelle alerte météo dans le sud du pays. L'Hérault et le Gard ont été placés ce matin en vigilance orange pour pluie, inondation, mais également pour des risques d'orage. Une alerte qui débute ce soir à 22h. Et en football, les Bleus ont renversé le match hier contre la Belgique. Après avoir été menée 1-0, l'équipe de France s'est finalement imposée 4 buts à 1 pour ce quatrième match de la Ligue des Nations. La France conserve sa première place du groupe 1. Excellent début de matinée à tous.
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1: Bonjour à tous, c'est dans l'actu sport des Bleus du foot renversant les premières stars du judo français en lice aux mondiaux et puis les frères Lebrun, eux, sont cette semaine en Chine. Et pour démarrer, le foot et les remplaçants ont tout changé. L'équipe de France s'offre un festival en fin de match pour renverser la Belgique au Stade de France. Les Bleus l'emportent 4-1 pour leur quatrième match de Ligue des Nations, mené 1-0 à la 77e minute. Les tricolores ont fait exploser les Belges avec 4 buts en 14 minutes, notamment grâce à un récital de Michael Olise, passeur et double buteur. Une dernière sortie et un résultat très réussi pour un autre buteur du soir, le Parisien Désiré Doué. Écoutez.
2: On avait à cœur de gagner ce dernier match, c'est très important. Maintenant on est à 10 points dans le groupe et voilà, c'est une belle prestation. On a tous été concernés pendant ce match, ceux qui ont débuté, ceux qui sont rentrés, donc c'est super, faut qu'on continue comme ça. C'est jamais facile de marquer, surtout sur ce genre, contre ce genre d'équipe qui défend bien. Voilà, il laissait peu d'espace, mais voilà, on a trouvé la faille et après on a déroulé, on a des joueurs de grand talent dans l'équipe. Donc c'est magnifique.
1: Et les Bleus se retrouveront dans un peu plus d'un mois pour la suite de la Ligue des Nations. Ils iront jouer en Italie le 12 novembre, puis recevront la Turquie 3 jours plus tard à Bordeaux. La Turquie battue hier soir en Italie 3-1. Le foot encore et l'équipe de France Espoir reçoit la Suisse ce soir à 19h pour la 12e journée des qualifications à l'Euro 2027. Les Bleus qui occupent la tête de leur groupe avec 6 points d'avance sur leur adversaire du soir. La suite des mondiaux de judo aujourd'hui à Bakou après une journée sans médaille. Hier côté français, le clan tricolore peut compter aujourd'hui sur deux de ses têtes d'affiche avec les entrées en lice de Sarah Léonie Sizik et de Johan Benjamin Gaba. Et puis en tennis de table, Alexis Lebrun est qualifié pour les 16e de finale du grand match de Chine où il affrontera l'Indien Manav Thakkar, tombeur hier du français Simon Gauzy. Alexis Lebrun qui va faire son entrée en lice aujourd'hui dans le double masculin avec son frère Félix. Et il disputera également les 8e de finale du double mixte aujourd'hui avec Charlotte Lutz. Voilà pour l'actu sport, je vous souhaite une excellente journée.
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1: Bonjour à tous. Des dizaines de milliers de lycéens vont de nouveau se mobiliser aujourd'hui. Des manifestations et des blocages sont organisés encore partout en France pour dénoncer les conditions d'apprentissage. Une trentaine de rassemblements sont ainsi annoncés à Paris, mais également à Tours, Rennes, Toulouse ou encore Lille. Et pour cet acte 3, les lycéens ont reçu le soutien d'une intersyndicale de l'éducation nationale, syndicat qui appelle à descendre dans la rue à leur côté. Autre soutien inattendu, celui de la Confédération paysanne. Le troisième syndicat agricole a également invité les agriculteurs à faire converger les colères et à rejoindre la mobilisation des élèves avec leurs tracteurs. Des rassemblements qui s'annoncent sous tension. Pour la manifestation prévue à Paris à partir de 14h, quelques 2000 policiers et gendarmes seront mobilisés pour encadrer le cortège. Plus de 5000 personnes, essentiellement des mineurs, ont été placées en garde à vue depuis le début du mouvement, selon le ministère de l'Intérieur. 10 enquêtes ont été ouvertes par la police des polices depuis le début du mouvement. Dans le reste de l'actualité, les inscriptions pour la primaire de la gauche sont désormais closes. Plus de 140 000 personnes se sont inscrites pour voter selon la commission d'organisation du scrutin. Le premier tour aura lieu les 9 et 10 octobre. Les votants devront départager les 5 candidats en lice, Ségolène Royal, Emmanuel Morel, Raphaël Glucksmann, Olivier Faure et Jérôme Guedj. Les indépendantistes en tête au Québec, ils ont remporté hier les élections dans la province francophone du Canada. Ils promettent d'organiser un nouveau référendum sur la question de l'indépendance. Un scrutin qui ne sera toutefois pas organisé avant la fin du mandat de Donald Trump, estimant que le contexte actuel n'offrait pas un climat serein. Retour en France et nouvelle alerte météo dans le sud du pays. L'Hérault et le Gard ont été placés ce matin en vigilance orange pour pluie, inondation, mais également pour des risques d'orages. Une alerte qui débute ce soir à 22h. Et en football, les Bleus ont renversé le match hier contre la Belgique. Après avoir été menée 1-0, l'équipe de France s'est finalement imposée 4-1 pour ce quatrième match de la Ligue des Nations. La France conserve sa première place du groupe 1. Excellent début de matinée à tous.
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1: Bonjour à tous, c'est dans l'actu sport des Bleus du foot renversant les premières stars du judo français en lice aux mondiaux et puis les frères Lebrun, eux, sont cette semaine en Chine. Et pour démarrer, le foot et les remplaçants ont tout changé. L'équipe de France s'offre un festival en fin de match pour renverser la Belgique au Stade de France. Les Bleus l'emportent 4-1 pour leur quatrième match de Ligue des Nations, mené 1-0 à la 77e minute. Les tricolores ont fait exploser les Belges avec 4 buts en 14 minutes, notamment grâce à un récital de Michael Olise, passeur et double buteur. Une dernière sortie et un résultat très réussi pour un autre buteur du soir, le Parisien Désiré Doué. Écoutez.
2: On avait à cœur de gagner ce dernier match, c'est très important. Maintenant on est à 10 points dans le groupe et voilà, c'est une belle prestation. On a tous été concernés pendant ce match, ceux qui ont débuté, ceux qui sont rentrés, donc c'est super, faut qu'on continue comme ça. C'est jamais facile de marquer, surtout sur ce genre, contre ce genre d'équipe qui défend bien. Voilà, il laissait peu d'espace, mais voilà, on a trouvé la faille et après on a déroulé, on a des joueurs de grand talent dans l'équipe. Donc c'est magnifique.
1: Et les Bleus se retrouveront dans un peu plus d'un mois pour la suite de la Ligue des Nations. Ils iront jouer en Italie le 12 novembre, puis recevront la Turquie 3 jours plus tard à Bordeaux. La Turquie battue hier soir en Italie 3-1. Le foot encore et l'équipe de France Espoir reçoit la Suisse ce soir à 19h pour la 12e journée des qualifications à l'Euro 2027. Les Bleus qui occupent la tête de leur groupe avec 6 points d'avance sur leur adversaire du soir. La suite des mondiaux de judo aujourd'hui à Bakou après une journée sans médaille. Hier côté français, le clan tricolore peut compter aujourd'hui sur 2 de ses têtes d'affiche avec les entrées en lice de Sarah Léonie Sidic et de Johan Benjamin Gaba. Et puis en tennis de table, Alexis Lebrun est qualifié pour les 16e de finale du grand match de Chine où il affrontera l'Indien Manav Thakkar, tombeur hier du français Simon Gauzy. Alexis Lebrun qui va faire son entrée en lice aujourd'hui dans le double masculin avec son frère Félix. Il disputera également les 8e de finale du double mixte aujourd'hui avec Charlotte Lutz. Voilà pour l'actu sport, je vous souhaite une excellente journée.
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4: Bonjour à tous. Déjà des lycées bloqués. Les lycéens se mobilisent aujourd'hui pour l'acte 3 de leur contestation. Ils demandent, on le rappelle, de meilleures conditions d'apprentissage. Et plusieurs établissements sont déjà concernés par des blocus en Île-de-France notamment, mais également à Lyon ou encore en Vendée. Et une trentaine de rassemblements sont également annoncés à Paris, mais aussi à Tours, Rennes, Toulouse ou encore Lille. Les lycéens qui ont reçu le soutien d'une intersyndicale de l'éducation nationale, les syndicats appellent ainsi à descendre dans la rue à leur côté. Des cortèges sous tension. Pour le défilé prévu à Paris à partir de 14h, quelques 2000 policiers et gendarmes seront mobilisés. Dans le reste de l'actualité, un nouvel épisode méditerranéen menace le sud de la France. L'Hérault et le Gard ont été placés ce matin en vigilance orange pour pluie et inondation, mais également pour des risques d'orage. Une alerte qui débute ce soir à 22h. Météo France attend à des cumuls de l'ordre de 80 à 120 mm de pluie en peu de temps. Les entrepreneurs n'ont pas le moral, c'est ce qui ressort du baromètre trimestriel du syndicat des indépendants. Ainsi, 96% des chefs d'entreprise sont pessimistes quant à l'évolution de la situation économique. Parmi eux, 61% constatent une baisse de leur chiffre d'affaires au troisième trimestre. Un nouveau vol d'œuvres d'art en France, l'Apocalypse, livre inspiré du texte de Saint Jean, a été dérobé. Les faits se sont déroulés dans la nuit de dimanche à lundi au Centre d'art contemporain d'Issoire dans le Puy-de-Dôme. Cet ouvrage a notamment été illustré par 14 des plus grands peintres, dont Salvador Dali. Une enquête a été ouverte. L'Ukraine a envoyé 650 drones contre Moscou. Une annonce ce matin des autorités russes. Au moins une personne, un jeune homme de 20 ans, est morte dans un village de la périphérie de la capitale. De son côté, la Russie a intensifié ses bombardements sur le territoire ukrainien ces dernières semaines. Et puis on termine avec un mot de football. L'équipe de France s'offre un festival pour renverser la Belgique. Les Bleus l'emportent 4-1 pour leur quatrième match de Ligue des Nations. Menés 1-0 à la 77e minute, les tricolores ont fait exploser les Belges avec 4 buts en 14 minutes. Excellente matinée à tous.
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0: Bonjour à tous. La colère lycéenne ne faiblit pas et s'étend aujourd'hui. Étudiants, corps enseignants, parents d'élèves, mais aussi agriculteurs de la Confédération paysanne vont se joindre au mouvement aujourd'hui. Entre 20 000 et 40 000 personnes sont attendues à la manifestation parisienne qui doit relier la place de la République à la place de la Nation à partir de 14 heures. Et déjà ce matin, plusieurs établissements sont bloqués en Ile-de-France, mais également une quinzaine dans le Rhône, notamment à Lyon. Du côté des universités, à Paris, une vingtaine d'étudiants est réunie devant l'université Sorbonne Nouvelle à Nation. Et ce sondage publié par Ipsos BVA ce matin, près de 8 jeunes sur 10 estiment que les responsables politiques préparent mal leur avenir. 64% d'entre eux ne font pas confiance aux candidats à la présidentielle pour prendre en compte leurs préoccupations. Dans le reste de l'actualité, Maud Bréjon reçoit aujourd'hui les distributeurs de carburant. La ministre de l'Énergie va leur demander de répercuter à la pompe toute baisse des cours de pétrole aussi vite que les hausses. En attendant une éventuelle décrue, elle a rappelé que l'aide de 100 euros mise en place par le gouvernement pour soutenir les gros rouleurs était prolongée jusqu'à la fin de l'année. 16 milliards d'euros, eh bien c'est ce qu'a coûté l'été caniculaire en France, selon une mission parlementaire présentée hier. Ce chiffre prend en compte l'effet sur la croissance, les dépenses publiques imprévues, dont l'aide aux agriculteurs, mais aussi plusieurs centaines de millions d'euros liés à la santé et aux incendies. Et un nouvel épisode méditerranéen sur le Languedoc est attendu la nuit prochaine. Météo France placera l'Hérault et le Gard en vigilance orange pour pluie, inondation et orage à partir de 22h. L'Institut alerte sur des pluies importantes et un risque d'orage stationnaire notable qui pourrait entraîner des cumuls de 80 à 120 mm de précipitations. Et puis on termine avec un mot de sport. La suite des mondiaux de judo aujourd'hui à Bakou en Azerbaïdjan. Après une journée sans médaille hier côté français, le camp tricolore peut compter aujourd'hui sur deux de cette tête d'affiche avec les entrées en lice de Sarah Léonie Sizik et Joanne Benjamin Gaba. Excellente matinée à tous.
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1: Bonjour à tous, les lycéens de nouveau dans la rue aujourd'hui. Les premières manifestations pour dénoncer les conditions d'apprentissage se sont élancées ce matin à Lyon, Saint-Étienne, Angers ou encore Nantes. À Paris, le cortège s'élancera à 14h depuis la place de la République jusqu'à la place de la Nation. Un mouvement rejoint ce mardi par les étudiants, le corps enseignant, les parents d'élèves, mais aussi les agriculteurs de la Confédération paysanne. Et déjà, plusieurs établissements sont bloqués en Île-de-France, mais également une quinzaine dans le Rhône, notamment à Lyon. À Lyon, où déjà 8 personnes ont été interpellées depuis le début de la journée. Du côté des universités à Paris, une vingtaine d'étudiants se sont réunis ce matin devant l'université Sorbonne Nouvelle à Nation. Dans le reste de l'actualité, le RN présente un contre-budget, une trajectoire budgétaire en cas de victoire à l'élection présidentielle. En conférence de presse ce matin, Marine Le Pen a promis 140 milliards d'euros nets d'économies d'ici 2032. La candidate du Rassemblement national table sur une réduction du déficit à 3% dès 2030, une dette publique repassée à 112% en 2032 et défend l'adoption d'une règle d'or budgétaire constitutionnelle adoptée par référendum. L'inquiétude des soignants alors que le nombre de suspicions de Covid-19 a fortement augmenté depuis une quinzaine de jours selon les données de Santé publique France. Le ministère de la Santé estime pourtant qu'il n'est pas nécessaire d'avancer la campagne de vaccination qui doit démarrer le 13 octobre prochain. L'Ukraine a envoyé 650 drones contre Moscou. Une annonce ce matin des autorités russes. Au moins 2 personnes, 2 hommes de 20 et 71 ans, sont mortes dans des villages de la périphérie de la capitale. De son côté, la Russie a intensifié ses bombardements sur le territoire ukrainien ces dernières semaines. Et puis, le lauréat du prix Goncourt sera connu dans un mois, mais en attendant, l'Académie Goncourt doit dévoiler sa deuxième liste resserrée aujourd'hui, avec 8 œuvres retenues sur les 15 encore en lice. 16 livres avaient été présélectionnés pour le premier tour, avant la disqualification de C'était ça ou mourir de Tilésion Aurélien, suspecté d'avoir été rédigé à l'aide de l'intelligence artificielle. Excellente fin de matinée à tous.
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1: Bonjour, bonjour à tous. Les lycéens de nouveau dans la rue aujourd'hui. Ils sont accompagnés par leurs parents, les enseignants, les étudiants et certains syndicats, notamment la CGT, vous le verrez. La mesure est entrée en vigueur hier. L'usage du téléphone au volant peut maintenant vous faire perdre votre permis de conduire partout en France. Et puis c'est aujourd'hui la journée nationale des aidants. Vous entendrez le témoignage de Claudine qui s'occupe chaque jour de sa mère. Marseille, Lyon, Toulouse, Nantes ou encore Lille, les lycéens de nouveau dans la rue aujourd'hui pour réclamer de meilleures conditions d'apprentissage dans les lycées. Et les premiers cortèges sont partis ce matin dans plusieurs villes. À Paris, il doit partir à 14h de la place de la République. Au niveau national, les autorités attendent entre 150 et 200 000 personnes dans la rue. Et aux côtés des lycéens aujourd'hui, les chasubles rouges des militants de la CGT. Le syndicat rejoint le mouvement face à une répression jugée inédite dans le viseur de leur colère, notamment le budget 2027 qui arrivera devant l'Assemblée la semaine prochaine. Et si rien ne bouge, prévient la secrétaire générale de la Fédération CGT Éducation Charlotte Von Bézien, le mouvement est parti pour durer.
2: On est sur un mouvement qui est nourri, à mon avis, depuis longtemps par beaucoup de ressentiments, de tristesse et de colère chez les élèves. Par contre, comment il doit se terminer ? La discussion du budget, la discussion du PLF, hein, qui a quand même très très mal commencé, avec des annonces de suppression de personnel, encore un, de professeurs dans les établissements. C'est pareil, les universités sont dans un état de délabrement catastrophique et sans lien avec la revendication de la fin de Parcoursup, hein, portée par les lycéens et les lycéennes. Il y a un manque de place. Donc là, vraiment, la solution, c'est un investissement massif. Il va falloir sérieusement s'atteler à la question des salaires et pas que des profs, de tous les autres personnels, un investissement dans l'avenir du pays.
1: Et dans le même temps, ce matin, le ministre de la Justice, Gérald Darmanin, a tenu une nouvelle réunion avec les procureurs généraux à propos des violences et dégradations commises. Il promet une réponse pénale ferme, mais mesurée. Le garde des Sceaux annonce aussi 14 détentions provisoires depuis le début du mouvement. La police des polices, de son côté, a été saisie sur une dizaine d'affaires. Dans le reste de l'actualité, les distributeurs de carburant reçus aujourd'hui par Maud Bréjon, la ministre de l'Énergie doit notamment leur demander de répercuter à la pompe toute baisse des cours du pétrole aussi rapidement que les hausses. 6 minutes d'attention en moins par heure de trajet, c'est le temps qu'on perd les yeux rivés sur son smartphone au volant. Depuis hier, la suspension temporaire du permis de conduire pour usage du téléphone est désormais généralisée et la sanction évolue. En plus du retrait de 3 points et d'une amende, les automobilistes s'exposent à une suspension de permis pouvant aller de 15 jours à 6 mois. Une mesure approuvée en partie par le directeur général de l'association 40 millions d'automobilistes, Pierre Chasseret, mais qui pourrait entraîner d'autres problèmes sur nos routes.
3: Si le smartphone au volant est bel et bien aujourd'hui le cancer de la sécurité routière, ce n'est pas pour autant qu'il faut tomber dans la disproportion de la mesure. Attention à ces mesures qui font bien sur le papier et qui vont derrière peut-être entraîner une augmentation du nombre de conduites sans permis de conduire. Il y a deux écueils dans lesquels on ne doit pas donner. Un, la disproportion de la sanction. Deux, il n'y a pas de force de l'ordre sur la route. Je trouve un petit peu bizarre qu'il y ait exactement la même sanction pour quelqu'un qui roule en utilisant son smartphone et celui qui va être arrêté au feu rouge, qui va consulter son dernier SMS reçu. On n'est pas du tout sur la même dangerosité et pourtant, on est sur la même sanction.
1: Cette mesure qui était déjà effective dans quelques départements, rien qu'en 2025, près de 700 000 infractions ont été relevées pour l'usage du téléphone au volant. À l'international maintenant, un cas de peste pulmonaire pourrait avoir mené à la mort d'une technicienne de laboratoire en Sibérie. Des vérifications sont menées ce mardi par l'Organisation mondiale de la santé qui juge le risque faible pour la Russie et très faible pour l'Europe. Les épisodes méditerranéens s'enchaînent dans le sud de la France. Un nouveau est attendu dans le Languedoc la nuit prochaine. L'Hérault et le Gard seront placés en vigilance orange, pluie, inondation et orage à partir de 22h. De forts cumuls de pluie sont encore attendus. Et puis, on célèbre ceux qui améliorent le quotidien de leurs proches aujourd'hui. C'est la journée nationale des aidants. En France, 12 millions de personnes vivent en situation de handicap. 11 millions de proches les aident au quotidien. C'est le cas de Claudine, aidante en région toulousaine. Elle s'occupe chaque jour de sa mère, épaulée par sa sœur. Elle nous raconte son quotidien.
4: Nous nous réveillons à son chevet parce que nous dormons avec elle toutes les nuits. On ne la laisse pas seule pour nous occuper d'elle, de sa toilette, de son change et de la faire manger. Il nous faut être deux en permanence parce qu'elle est atteinte de Parkinson et elle ne bouge plus. Moi qui habite loin, quand j'y suis, je vis carrément chez elle. Je viens 3 jours, je repars 2 jours chez moi, je reviens 3 jours. C'est un peu aléatoire. J'arrive à m'échapper quelques heures par jour, mais sinon on est là jour et nuit. C'est ma maman, je le fais pour elle. Quelquefois, cet emploi du temps est très difficile à gérer.
1: Et selon l'adresse, plus de la moitié des aidants doit concilier ce rôle avec une activité professionnelle, une recherche d'emploi ou des études. Très bon après-midi à tous.
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4: Bonjour à tous. Une forte mobilisation et quelques tensions. Le mouvement lycéen se poursuit avec l'acte 3 lancé par l'Union syndicale lycéenne. Elle revendique plus de 1800 lycées à l'arrêt aujourd'hui, un record depuis le début de la mobilisation. Une centaine de défilés prévus partout en France. Les lycéens rejoints aussi par les étudiants, mais également par plusieurs syndicats. En parallèle, le gouvernement lance une consultation en ligne pour répondre à cette colère lycéenne. La plateforme agora.gouv est ouverte depuis hier et elle a déjà reçu plus de 1700 contributions. Les lycéens peuvent faire connaître leurs difficultés, leurs attentes et leurs propositions pour améliorer leur scolarité, indique le ministère de l'Éducation. Pendant ce temps, Emmanuel Macron, lui, est dans le Finistère. Le chef de l'État est venu assister au tir de missiles. Le ministère des Armées a confirmé qu'un missile balistique stratégique M51 sans charge nucléaire a été tiré ce matin depuis un sous-marin nucléaire lanceur d'engins. À la veille du 7 octobre en Israël, le ministre de la Défense ordonne d'augmenter le niveau de vigilance dans le pays et il demande à l'armée de se tenir prête à tout scénario possible dans la bande de Gaza. Israël se prépare à commémorer les attaques sans précédent menées par le Hamas il y a 3 ans. Notez qu'à Paris, la manifestation à l'appel du collectif Urgence Palestine prévue ce mercredi est interdite par la préfecture de police. Le prix Nobel de physique attribué à un chercheur belge, Francis Alzen, récompensé pour ses travaux sur des particules appelés neutrinos détectés dans la glace du pôle sud, indique le comité Nobel. Demain, ce sera le prix Nobel de chimie qui sera décerné par l'Académie suédoise. Et puis aux mondiaux de judo à Bakou, terrible désillusion pour Johan Benjamin Gaba. Le champion du monde en titre est éliminé dès son entrée en lice chez les moins de 73 kilos. À suivre à présent, Sarah Léonie Sizik, engagée en moins de 57 kilos. La médaillée olympique s'est facilement qualifiée pour les demi-finales. C'est la fin de ce flash. Bon début d'après-midi.

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4: Bonjour à tous. Près de 900 établissements perturbés ce matin et plus de 86 000 manifestants dans les rues. Le bilan à la mi-journée de la mobilisation lycéenne. À Toulouse, la préfecture annonce 13 500 personnes dans le cortège. Plus de 20 000 à Lyon, selon la préfecture du Rhône. À Paris, le défilé va s'élancer de la place de la République. Manifestation aussi cet après-midi à Nice, à Strasbourg ou encore à Poitiers. Les lycéens appellent à une nouvelle mobilisation dès jeudi. Et ils sont soutenus dans les rues par leurs parents, les enseignants et les étudiants. L'Union étudiante revendique 9 facs sur 10 perturbés et les présidents d'université, eux, ont appelé à organiser des états généraux de la jeunesse. Pour France Université, le débat politique pour l'heure n'est pas à la hauteur. Et puis en marge des mobilisations, une enquête de l'IGPN est en cours à Metz. L'inspection générale de la police nationale va examiner cette possible agression sexuelle d'un policier sur une lycéenne. La vidéo de son interpellation a été largement relayée sur les réseaux sociaux depuis hier. Dans le reste de l'actualité, les distributeurs de carburant reçus aujourd'hui par Maud Bréjon, la ministre de l'Énergie, doit leur demander de répercuter à la pompe toute baisse des cours du pétrole aussi vite que les hausses. Plus de 6 mois après la mort de Loana, le procureur de la République de Nice confirme les causes de son décès à plusieurs médias. L'ancienne star de la télé-réalité a succombé à une ingestion de sédatifs. Elle avait été retrouvée sans vie dans son appartement le 25 mars dernier. À l'étranger, un cas de peste pulmonaire pourrait avoir mené à la mort d'une technicienne de laboratoire en Sibérie. Des vérifications sont menées par l'Organisation mondiale de la santé, l'OMS, qui juge le risque faible pour la Russie, très faible pour l'Europe. Et puis les épisodes méditerranéens s'enchaînent sur le sud de la France. Un nouveau est attendu dans le Languedoc à partir de la nuit prochaine. L'Hérault et le Gard seront placés en vigilance orange, pluie, inondation et orage dès 22h. De forts cumuls de pluie sont encore attendus. Voilà pour l'info. Très bon début d'après-midi.
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1: Bonjour à tous. Plus de 260 000 manifestants revendiqués à la mi-journée par la CGT. 86 000 dans les cortèges en région ce matin, selon le ministère de l'Intérieur. C'est une grande journée de mobilisation lycéenne pour demander de meilleures conditions d'enseignement. À Paris, la manifestation est en cours. Et sur place, la porte-parole de l'Union étudiante, Sabrine Carbache, assure que le mouvement va continuer.
2: Le gouvernement ne nous apporte aucune réponse concrète. Les revendications, puisqu'il a l'air de ne pas les connaître, elles sont précises, elles sont chiffrées. À tous les jeunes qui nous regardent sur tous les médias, on leur dit mobilisez-vous, continuons la mobilisation jusqu'à ce qu'ils présentent 10 milliards, jusqu'à ce qu'ils signent un chèque et qu'ils nous donnent des gages maintenant, tout de suite, pas demain. On lâchera rien et on sera mobilisés. Et d'ailleurs, jeudi encore, grande date de mobilisation, on va rien arrêter, on continuera à bloquer jusqu'au retrait.
1: Et dans le cortège parisien également, plusieurs candidats à la présidentielle, Olivier Faure, le patron du PS, Marine Tondelier des écologistes ou encore l'insoumis Jean-Luc Mélenchon. Notez qu'en marge des manifestations, des tensions ont éclaté à Nantes, à Toulouse ou encore à Lyon. Dans l'actu également, après celui du gouvernement la semaine dernière, le RN a présenté son contre-budget. Marine Le Pen a promis 140 milliards d'euros nets d'économies d'ici 2032. La candidate du Rassemblement national défend l'adoption d'une règle d'or budgétaire constitutionnelle adoptée par référendum. En Allemagne, l'extrême droite accède à la présidence d'un parlement régional. C'est une première depuis 1945. Le parti l'AFD prend les commandes de Saxe-Anhalt après sa large victoire électorale il y a tout juste un mois. Le château de Versailles fermé au public cet après-midi en raison d'une importante panne d'électricité. Jusqu'à 30 000 foyers ont été concernés selon la préfecture des Yvelines qui précise que les opérations se poursuivent pour rétablir la situation. Et puis coup de tonnerre à Toulon, le RCT annonce le départ de Pierre Mignoni. Le directeur du rugby du club a mis fin à sa mission. Il est remplacé par Franck Azéma, déjà en poste sur le banc toulonnais. Bon après-midi.
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1: Bonjour à toutes et tous. L'ultra-violence a frappé à la porte des lycées. La condamnation du Premier ministre à l'Assemblée nationale cet après-midi. Sébastien Lecornu interrogé lors des questions au gouvernement sur la contestation lycéenne. Il promet d'apporter une réponse politique et assure respecter les manifestations du jour. On en compte une centaine partout en France. Le Premier ministre rappelle aussi que des temps de démocratie interne vont être mis en place dans les établissements dès demain. De son côté, l'Union syndicale lycéenne évoque une mobilisation historique et revendique plus de 2000 lycées à l'arrêt et 100% des universités mobilisées. Notez que des tensions entre manifestants et forces de l'ordre ont éclaté en fin de manifestation dans plusieurs villes, comme à Toulouse et à Nantes. Emmanuel Macron était lui en Bretagne ce matin. Le président de la République est venu assister au premier tir du nouveau missile balistique depuis un sous-marin nucléaire lanceur d'engins au large du Finistère. Très peu de nations disposent d'un tel savoir-faire, note le chef de l'État, pour qui ce tir est une nouvelle démonstration de la crédibilité de notre dissuasion. La manifestation du collectif Urgence Palestine demain est interdite par la préfecture de police de Paris. Elle évoque des risques de troubles à l'ordre public pour ce rassemblement prévu le 7 octobre, 3 ans jour pour jour après les attaques terroristes du Hamas en Israël. La deuxième sélection du Goncourt dévoilée cet après-midi. Ils ne sont plus que 8 romans en lice pour décrocher le plus célèbre des prix littéraires, notamment Boris Bergman, Anne Godin, Yannick Enel et Clémentine Mélois. Pour rappel, le livre de Tennyson Aurélien, soupçonné d'avoir été écrit avec l'aide de l'intelligence artificielle, avait été retiré de la sélection. La liste des 4 finalistes sera annoncée dans 3 semaines. Le prix Goncourt sera décerné le 3 novembre. Et puis c'est la journée nationale des aidants aujourd'hui. Ils sont près de 9 millions à aider au quotidien un proche malade ou dépendant. Et selon une étude, près d'un aidant sur deux ne bénéficie pas d'un répit satisfaisant. C'est la fin de cette édition. Bon après-midi.
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1: Bonsoir à tous. Les lycéens dans les rues depuis ce matin, ils ont répondu à l'acte 3 lancé par l'Union syndicale lycéenne, suivi aussi par les étudiants et les syndicats. Et l'intersyndicale de la jeunesse revendique 450 000 manifestants dans tout le pays, dont 100 000 à Paris, où le cortège va rejoindre la place de la Nation. Des incidents ont éclaté avec les forces de l'ordre. C'était le cas aussi à Toulouse et à Lyon notamment. Et depuis l'Assemblée nationale, Sébastien Lecornu a dénoncé le mensonge de ceux qui évoquent des instructions politique de répression policière. Le Premier ministre a aussi indiqué que 215 élèves et 85 personnels avaient été blessés depuis le début du mouvement. Le bilan le plus lourd depuis des décennies dans l'éducation nationale, selon lui. Jordan Bardella conteste de nouveau formellement les accusations de Mediapart. Le président du RN, interrogé en marge de la présentation du contre-budget après l'enquête qui a dévoilé des propos antisémites qui lui sont attribués. « Je conteste vos preuves et je conteste vos sources », a aussi répondu Jordan Bardella aux médias d'investigation. Plus de 6 mois après la mort de Loana, le procureur de la République de Nice confirme les causes de son décès. L'ancienne star de la télé-réalité a succombé à une ingestion de sédatifs. Elle avait été retrouvée sans vie dans son appartement le 25 mars dernier. Un nouvel épisode méditerranéen arrive sur le sud-est. Le Gard et l'Hérault seront en vigilance orange, pluie, inondation et orage à partir de 22h ce soir. Et ils seront rejoints dans la nuit par les Bouches-du-Rhône et le Var. Météo France met en garde sur des pluies localement fortes sur des sols déjà touchés par un épisode cévenol la semaine dernière. Enfin en foot, le dernier match de Lionel Messi avec l'Argentine, c'est la nuit prochaine. Match amical à Buenos Aires contre le Bénin avec une grande fête d'adieu. Ce sera donc la 208e et dernière sélection de Lionel Messi avec le maillot de l'Albi Céleste. À 39 ans, il avait annoncé fin août sa retraite internationale. Voilà pour l'info. Bonne fin d'après-midi.
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1: Bonsoir à toutes et tous. À la une, la colère lycéenne ne retombe pas. 256 000 manifestants aujourd'hui selon le ministère de l'Intérieur, plus de 450 000 revendiqués par l'intersyndicale de la jeunesse. Le sujet s'est aussi invité à l'Assemblée nationale cet après-midi lors des questions au gouvernement. Le Premier ministre a notamment dénoncé l'ultra-violence qui a, dit-il, frappé à la porte des lycées. Et Sébastien Lecornu promet aussi d'apporter une réponse politique à cette contestation.
2: On sent une multiplication de revendications qui sont très diverses et qui parfois ne font pas écho d'un lycée à l'autre. Il faut qu'on l'entende, nous, à Paris. C'est pour ça que le ministre de l'Éducation nationale a décidé de libérer du temps pour permettre à chaque équipe de direction, dans chaque proviseur, d'avoir un temps de démocratie interne au sein du lycée. On ne peut pas condamner la violence devant le lycée si on n'a pas un temps politique, au sens noble du terme, au sein de chaque lycée. Mandat est donné après aux différents recteurs et DAZN d'organiser les remontées d'informations pour y trouver évidemment des réponses.
1: Et de son côté, l'Union syndicale lycéenne annonce une nouvelle journée d'action dès jeudi. Une réunion est aussi prévue ce soir à l'Élysée pour faire le point sur ce mouvement. Les distributeurs de carburant reçus par Maud Bréjon, la ministre de l'économie, veut que les baisses des cours du pétrole permettent aussi rapidement des baisses de prix à la pompe. On observe une petite baisse ces derniers jours, notamment le diesel qui s'affiche à 2,31 euros le litre en moyenne. Ces alertes météo autour de la Méditerranée, sur l'Hérault et sur le Gard dès ce soir, puis à partir de 4 heures du matin sur le Var et les Bouches-du-Rhône. Vigilance orange, pluie, inondation et orage jusque dans la matinée de ce mercredi, alors que l'on attend des pluies marquées avec d'importants cumuls. Du cyclisme pour finir et les Bleus en or au championnat d'Europe en Slovénie. L'équipe de France a remporté le titre dans le contre-la-montre par équipe en relais mixte. Les Français devancent les Italiens qui les avaient battus lors des championnats du monde. Demain, place au contre-la-montre individuel, femmes et hommes. Et c'est la fin de cette édition. Bon début de soirée.
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1: Bonsoir, bonsoir à toutes et tous. À la une, la colère lycéenne ne retombe pas. Des dizaines de milliers de manifestants dans les rues. Aujourd'hui, le Premier ministre promet des concertations. On l'entendra. Une petite baisse pour le prix des carburants, mais toujours des professions très lourdement impactées, notamment les auto-écoles qui réclament des aides. Enfin, c'est aujourd'hui la journée nationale des aidants. Un témoignage est à entendre à la fin de cette édition. 250 000 manifestants selon le ministère de l'Intérieur, plus de 450 000 revendiqués par l'intersyndicale de la jeunesse. Grande journée de mobilisation avec une centaine de cortèges dans toute la France pour demander de meilleures conditions d'enseignement. Des manifestations globalement dans le calme, mais des incidents à signaler dans plusieurs grandes villes, notamment à Toulouse, à Nantes, mais aussi à Paris, avec 300 individus hostiles dans la capitale selon la préfecture. Le sujet s'est invité à l'Assemblée nationale cet après-midi lors des questions au gouvernement. Le Premier ministre a notamment dénoncé l'ultra-violence qui a, dit-il, frappé à la porte des lycées. Et Sébastien Lecornu promet aussi d'apporter une réponse politique à cette contestation.
2: On sent une multiplication de revendications qui sont très diverses et qui parfois ne font pas écho d'un lycée à l'autre. Il faut qu'on l'entende, nous, à Paris. C'est pour ça que le ministre de l'Éducation nationale a décidé de libérer du temps dès demain matin, dès jeudi, dès vendredi, banalisation complète des emplois du temps pour permettre à chaque équipe de direction, dans chaque proviseur, d'avoir un temps de démocratie interne au sein du lycée. On ne peut pas condamner la violence devant le lycée si on n'a pas un temps politique, au sens noble du terme, au sein de chaque lycée. Mandat est donné après aux différents recteurs et d'AZEN d'organiser les remontées d'informations pour y trouver évidemment des réponses.
1: Et de son côté, l'Union syndicale lycéenne assure que le mouvement ne s'arrêtera que si les revendications sont satisfaites. Elle évoque plus de 2000 lycées à l'arrêt aujourd'hui et 90% des facs bloqués. Une nouvelle journée d'action est annoncée dès jeudi. Enfin, une réunion est prévue ce soir à l'Élysée autour d'Emmanuel Macron pour faire le point sur ce mouvement. Dans le reste de l'actualité, les distributeurs de carburant reçus par Maud Bréjon. La ministre de l'Énergie veut que les baisses des cours du pétrole permettent aussi rapidement des baisses de prix à la pompe, car ces prix records des carburants impactent encore de nombreux secteurs. C'est le cas notamment des auto-écoles. Avec 45 000 km parcourus chaque année, leurs charges explosent. Alors voici ce que propose le président du réseau d'auto-écoles ECF, Patrick Mirouze, pour les soutenir.
3: Aider et aider le secteur, comme les agriculteurs, les pêcheurs, le BTP, les infirmiers, avoir une aide qui soit autour de 40 centimes par litre. Et le deuxième niveau, c'est effectivement l'électrification de la flotte. On a commencé, mais c'est très compliqué. Il y a le problème de la recharge, il y a le problème du surcoût de la voiture électrique. Et troisième solution, on essaye d'utiliser des simulateurs de conduite pour effectivement faire les premières heures de conduite et une partie de la formation qui peut être à peu près 5 heures sur simulateur de conduite, parce que le simulateur, effectivement, lui, il ne consomme pas de carburant.
1: Et notez que le prix des carburants est en petite baisse ces derniers jours, notamment le diesel qui s'affiche à 2,31 € le litre en moyenne. Des alertes météo autour de la Méditerranée, sur l'Hérault et sur le Gard dès ce soir, puis à partir de 4h du matin sur le Var et les Bouches-du-Rhône. Vigilance orange, pluie, inondation et orage jusque dans la matinée de ce mercredi, alors que l'on attend des pluies marquées avec d'importants cumuls. Le phénomène va ensuite se décaler sur la Corse. Ils améliorent chaque jour le quotidien de leurs proches. Les aidants sont mis à l'honneur aujourd'hui. Parents, conjoints, enfants qui sont près de 10 millions en France à apporter de l'aide à un membre de leur famille. Claudine en fait notamment partie. Elle s'occupe de sa mère en région toulousaine avec sa sœur. Une aide jour et nuit qui l'oblige à mettre sa vie entre parenthèses. Une situation difficile pour cette retraitée qui réclame à son tour de l'aide.
4: Lorsqu'on parle des aidants, je trouve qu'on ne parle pas assez des besoins matériels. Alors, pas forcément financiers, même si forcément vous comprenez que tous ces allers-retours et tout ça, ça a un coût. Mais, par exemple, lorsque je rentre chez moi, j'aimerais pouvoir faire autre chose que l'entretien de la maison, du linge, les courses. Donc, si nous, en tant qu'aidants, on pouvait être aidés aussi et avoir une aide à la maison qui soulage notre quotidien, même pas toute la journée, mais même si c'était 2 heures par semaine,

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4: Bonsoir, bonsoir à tous. 450 000, c'est le nombre de manifestants comptabilisés aujourd'hui par l'intersyndicale partout en France. 100 000 à Paris, acte 3 de la mobilisation lycéenne, à laquelle est venu se greffer les syndicats comme la CGT. Dans la capitale, le cortège a été émaillé de jets de projectiles de la part des manifestants et de bombes lacrymogènes pour les policiers. La préfecture de Paris évoque 300 individus hostiles lors de la mobilisation. De nombreux lycées sont restés fermés et les cours ont été suspendus, tout ou en partie dans un quart des établissements du pays. Et pour tenter de calmer la colère, le Premier ministre annonce suspendre les cours en fin de semaine. Sébastien Lecornu souhaite banaliser une partie des emplois du temps pour un temps de démocratie interne. Depuis l'Assemblée nationale, cet après-midi, le chef du gouvernement a assuré que dans une démocratie qui fonctionne, la responsabilité individuelle des individus, des citoyens, y compris des mineurs, existe. Dans l'actualité aussi, nouvel épisode méditerranéen. Les Bouches-du-Rhône et le Var sont à leur tour placés en vigilance orange pour orages et pluies inondations. Dès cette nuit, Météo France prévoit des pluies localement et temporairement fortes et un aspect orageux notable par endroit. L'Hérault et le Gard sont déjà concernés ce soir par la même vigilance jusqu'à demain 10h. On attend 150 mm de précipitations localement sur toute la durée de l'épisode. Je n'utilise plus Facebook depuis très longtemps, les mots de Jordan Bardella. Le président du Rassemblement National assure ne pas pouvoir extraire ses conversations de Meta après les accusations des propos antisémites, un procédé utilisé par Mediapart pour authentifier ses messages. Jordan Bardella dément de nouveau les accusations et dit contester les preuves du média d'investigation. Le château de Versailles a rouvert ses portes en milieu d'après-midi. Il avait été évacué puis fermé après une coupure d'électricité ce matin dans toute la commune de Versailles et des villes alentours. Et puis, il peut désormais se targuer d'une 102e victoire de tournoi. Novak Djokovic a remporté l'ATP de Pékin grâce à l'abandon d'Alex de Minaur. À 39 ans, le Serbe n'est plus qu'à une longueur du Suisse Roger Federer avec ses 103 titres. Voilà pour l'actualité, très bon début de soirée à tous.
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1: Bonsoir, bonsoir à tous. 450 000, c'est le nombre de manifestants comptabilisés aujourd'hui par l'intersyndicale partout en France. 100 000 à Paris, acte 3 de la mobilisation lycéenne, à laquelle est venue se greffer les syndicats comme la CGT. Dans la capitale, le cortège a été émaillé de jets de projectiles de la part des manifestants et de bombes lacrymogènes pour les policiers. La préfecture de Paris évoque 300 individus hostiles lors de la mobilisation. De nombreux lycées sont restés fermés et les cours ont été suspendus, tout ou en partie dans un quart des établissements du pays. Et pour tenter de calmer la colère, le Premier ministre annonce suspendre les cours en fin de semaine. Sébastien Lecornu souhaite banaliser une partie des emplois du temps pour un temps de démocratie interne. Depuis l'Assemblée nationale, cet après-midi, le chef du gouvernement a assuré que dans une démocratie qui fonctionne, la responsabilité individuelle des individus, des citoyens, y compris des mineurs, existe. Dans l'actualité aussi, nouvel épisode méditerranéen. Les Bouches-du-Rhône et le Var sont à leur tour placés en vigilance orange pour orages et pluies inondations. Dès cette nuit, Météo France prévoit des pluies localement et temporairement fortes et un aspect orageux notable par endroit. L'Hérault et le Gard sont déjà concernés ce soir par la même vigilance jusqu'à demain 10h. On attend 150 mm de précipitations localement sur toute la durée de l'épisode. Je n'utilise plus Facebook depuis très longtemps. Les mots de Jordan Bardella, le président du Rassemblement National, assure ne pas pouvoir extraire ses conversations de Meta après les accusations des propos antisémites, un procédé utilisé par Mediapart pour authentifier ses messages. Jordan Bardella dément de nouveau les accusations et dit contester les preuves du média d'investigation. Le château de Versailles a rouvert ses portes en milieu d'après-midi. Il avait été évacué puis fermé après une coupure d'électricité ce matin dans toute la commune de Versailles et des villes alentours. Et puis, il peut désormais se targuer d'une 102e victoire de tournoi. Novak Djokovic a remporté l'ATP de Pékin grâce à l'abandon d'Alex de Minaur. À 39 ans, le Serbe n'est plus qu'à une longueur du Suisse Roger Federer avec ses 103 titres. Voilà pour l'actualité, très bon début de soirée à tous.
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